le restreint bien. Puis s'en alla en Seine-Vallée et au nom de Jésus-Christ, jette le camp plein de vent en une roche. Il commanda que de cette roche, Théus sous-trouve.